trajet qui sera précédé par la recherche méthodique d'un navire perdu. Les plus grands navires japonais étaient toujours ancrés au sud-est, au large de l'île de Ten. C'est la partie la plus profonde du lagon, la plus difficile à explorer. Si on arrive à localiser le bateau et si la profondeur n'excède pas 90 mètres, les plongeurs tenteront l'aventure. Son emplacement précis, son identité et